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Il est tôt à l'instant avec, bien sûr, Mika. Vous les avez reconnus, hein. Ils ont le cœur stone. Bonjour. Comment allez-vous en ce jeudi matin? Ce sont les matins plaisir. Merci, Eric, pour ton gentil message. Et puis, les autres vont suivre. Je le sais, je le sens qu'il y en a d'autres qui vont envoyer leur petit message via WhatsApp, mais surtout via la page Facebook des matins plaisir, où vous avez également le lien WhatsApp, hein, pour me contacter sans aucun problème. Comment allez-vous? Tout va bien à bord? Tout va bien chez vous? Et avant dernier jour de la semaine, avant d'entamer un superbe week-end, enfin en tout cas je l'espère pour vous, week-end certainement rempli de courses, enfin on en reparlera demain tout ça. On va poursuivre tout de suite en musique avec Francesco Gabbani. Bah oui, c'est un peu dérapé, mais oui, c'est Francesco Gabbani. Un truc italien, super sympa d'ailleurs. C'est nouveau, ça se laisse écouter et...

0: À l'instant, c'était Chaka Ponte, un souvenir déjà, mais il n'y aura que des bons souvenirs. D'ailleurs, dans les matins plaisir, on essaie de vous faire plaisir, et c'est le cas de le dire, un maximum. Bonne journée à vous toutes et tous, bon réveil si vous venez de vous réveiller, bon petit déjeuner, si vous le prenez actuellement, à 6h10, c'est le moment de retrouver la météo. N'hésitez surtout pas, hein. Tiens, bonjour à Noël, Noël qui chaque jour est là et qui nous écoute aussi, Noël à qui je remets un grand bonjour et qui qui se remet tout doucement de sa petite opération qui s'est bien passée, nous dit-il. Bon, eh bien écoute, bonne journée à toi Noël.
1: Météo de ce jeudi 24 septembre. En France, la matinée sera assez fraîche avec des températures comprises entre 7 et 13 degrés dans une grande partie du pays. Quelques nuages bas et brumes pourront encore être présents dans le nord et le nord-ouest, tandis que le soleil s'imposera plus facilement ailleurs. Dans l'après-midi, le temps restera largement ensoleillé avec quelques passages nuageux et voiles élevées. Les températures grimperont entre 24 et 28 degrés dans une grande partie du pays, jusqu'à 30 degrés dans le sud-ouest et localement 32 degrés. En Belgique, la matinée débutera sous un ciel souvent gris avec des bancs de brume et quelques faibles bruines possibles, surtout sur les hauteurs. Les températures seront comprises entre 10 et 15 degrés. Dans l'après-midi, les éclaircies deviendront plus nombreuses, même si quelques passages nuageux persisteront. Les températures atteindront 17 à 21 degrés avec 15 à 17 degrés sur les hauteurs et jusqu'à 20 ou 21 degrés dans les régions les plus douces. Une journée donc assez lumineuse et douce l'après-midi après un début de matinée plus gris et frais en Belgique. Et surtout, prenez bien soin de vous, profitez de cette belle journée et merci d'être avec nous dans les matins plaisir. Très belle journée à vous.

c'est moi. Et oui, à l'instant même, c'était Kyu Sakamoto, un japonais qui a osé chanter un petit peu style cowboy, comme ça c'est bien, hein, ça, dans les années 60, il a osé le monsieur. Bonjour Stéphane, bonjour Déborah, j'espère que vous allez bien, bon réveil à tous les deux, voici tout de suite pour vous, Michael Jackson. Michael Jackson avec Thriller. Vous entendez déjà le début. Vous vous dites, oh là là, c'est bientôt aussi Halloween. Oui, c'est vrai, hein, bientôt Halloween aussi, hein. Et peut-être, qui sait, une petite émission spéciale. Jour d'Halloween, un bon maxi-tube, on sait pas, hein. À vous de me dire si vous souhaitez entendre une belle soirée de maxi-tube. On hein, peut toujours le dire, hein. Bon, jeudi, et puis profitez bien de cette journée, hein. Et bonjour à vous qui venez de nous rejoindre dans les matins plaisirs.

0: Michael Jackson avec Thriller à l'instant. C'est le moment de retrouver les éphémérides de ce jeudi matin. Je rappelle également qu'il y aura une histoire, un tube tout à l'heure. Et aujourd'hui, eh bien, ce sera consacré à Claude François et également l'actu people de ce jeudi. Eh ben, il faudra être à l'écoute, bien entendu. Très bonne matinée encore. On ne le répétera jamais assez. Jeudi, avant-dernier jour de la semaine. Et oui, déjà dit, c'est vrai qu'on approche tout doucement vers la fin du mois de septembre. Ça va vite, hein, dites jeudi prochain. Ah ben, on sera le 1er octobre. Oh ben, dis donc, hein, on pense déjà tout doucement à ce qui va se passer au fait. C'est vrai qu'on y pense, mais un petit peu comme ça, hein. Eh, je vous vois bien venir, comme ça, en vous disant, mais qu'est-ce qu'on va pouvoir organiser cette année-ci? C'est vrai qu'avec tout ce qui coûte cher, pas toujours facile. Bon, allez, on laisse ça de côté, l'argent, et ce qui est cher aussi, on écoute les éphémérides.
1: Aujourd'hui, nous fêtons Saint-Géry de Cambrai, évêque de Cambrai au VIe siècle, connu notamment pour son attention envers les pauvres et les prisonniers. Côté anniversaire, nous souhaitons notamment un heureux anniversaire à Pierre Cosseau, acteur et chanteur français, né en 1961, qui fête aujourd'hui ses 65 ans. La pensée du jour. Chaque journée est une nouvelle occasion de faire quelque chose de beau. Le dicton du jour. Pluie de septembre est bonne à semailles et à vignes. Très belle journée à toutes et à tous et merci d'être à l'écoute des Matins Plaisir.

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6h27 minutes, les petits bouts d'air à l'instant, c'était Robert Farrell. J'espère que tout va toujours bien chez vous, que tout se passe bien, que la tasse de café est bonne, que le chocolat est bon. Le chocolat chaud, hein, je parle, bien sûr. Quoique, hein, le chocolat sur la tartine, c'est pas mauvais non plus. Les souvenirs, en veux-tu, en voilà. C'est ça les matins plaisir, hein, vous offrir un maximum de bons vieux souvenirs. Je dis de bons vieux souvenirs, mais c'est vrai qu'ils font toujours plaisir à entendre, hein. Et puis, il y aura aussi bientôt notre histoire, un tube consacré aujourd'hui à Claude François.

0: Et j'en oubliais presque de vous présenter l'horoscope. Mais oui, avant une histoire, un tube, forcément, il y a l'horoscope, et puis aussi tout à l'heure, puisque nous sommes jeudi, l'actu people.
1: 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Bélier, vos comptes sont équilibrés ou presque. Les rentrées compensent les sorties. Taureau, vous devez faire preuve de doigté pour parvenir à vos fins et peaufiner votre stratégie d'attaque. Gémeaux, misez sur la confidentialité dans vos affaires. Tenez votre langue au lieu de dévoiler vos plans. Cancer, passionné par votre travail, vous donnez un coup d'accélérateur pour finir ce que vous aviez commencé. Lion, si vous avez pris des kilos, faites de la gym pour gommer vos rondeurs et vous remuscler. Vierge, marchez davantage ou alors pratiquez une activité sportive. Cela fera le plus grand bien à votre dos. Balance, sur le plan professionnel, prouvez votre valeur en multipliant les propositions audacieuses. Scorpion, c'est en peaufinant vos plans que vous éviterez bien des erreurs. Sagittaire, votre dynamisme et votre tonus vous permettent de soutenir le rythme trépidant de vos activités. Capricorne, demandez conseil à vos collaborateurs et à vos supérieurs. Ne jouez pas au cavalier solitaire. Verseau, vous avez besoin de vous décontracter, de vous vider la tête pour obtenir un vrai sommeil réparateur. Poissons, ne restez pas campés sur vos positions. Sachez que vous devez faire des efforts pour travailler en équipe.
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0: Et bien entendu, sur vous et dans vos matins, plaisir à 6h38. Je vous sens déjà vous préparer tout doucement pour prendre peut-être la route pour vous diriger vers votre travail, que ce soit en voiture, que ce soit via les transports en commun. Ah ben écoutez, je vous souhaite bon courage, hein, parce qu'en voiture, c'est pas toujours facile, et dans les transports en commun non plus. C'est le moment de retrouver une histoire, un tube. Aujourd'hui, consacrée à Claude François.
1: Aujourd'hui dans Une histoire, un tube, nous remontons à la fin des années 70 pour retrouver l'un des titres les plus emblématiques de Claude François, Magnolia Forever. Nous sommes en 1977. Claude François est alors au sommet de sa carrière, il enchaîne les succès, mais il souhaite proposer quelque chose de différent avec une chanson à la fois dansante, mélancolique et particulièrement originale. Pour Magnolia Forever, les paroles sont signées Étienne Rodagil et la musique est composée par Claude François avec Jean-Pierre Bourterre. Dès les première note, le titre possède une atmosphère particulière. Les cuivres, le rythme disco et surtout les fameux chœurs donnent immédiatement à la chanson une couleur très reconnaissable. Mais derrière cette musique entraînante se cache une histoire beaucoup plus mélancolique. La chanson évoque une femme qui semble perdue dans ses souvenirs et dans ses émotions. Claude François interprète ce texte avec une certaine fragilité alors que la musique donne envie de danser. C'est justement ce contraste qui fait toute la force de Magnolia Forever, une musique festive mais des paroles qui racontent une histoire beaucoup plus sombre. Le titre devient rapidement un immense succès et s'impose parmi les chansons incontournables de Claude François. Et puis, il y a cette expression étrange et poétique, Magnolia Forever, un mélange de français et d'anglais qui donne au titre une dimension presque cinématographique. À l'époque, Claude François est également très attentif à son image et à la mise en scène de ses chansons. Le titre devient ainsi bien plus qu'un simple succès radiophonique. Quelques mois plus tard, le destin de Claude François va malheureusement basculer. Le 11 mars 1978, alors qu'il n'a que 39 ans, Claude François disparaît brutalement à la suite d'un accident domestique. Magnolia Forever restera donc comme l'un des derniers grands succès de sa carrière. Aujourd'hui encore, dès que les premières notes retentissent, difficile de ne pas reconnaître cette chanson. Un rythme disco, des cuivres, des chœurs inoubliables et cette voix immédiatement reconnaissable. Magnolia Forever, c'était Claude François et ce tube, plus de 40 ans après sa création, continue toujours de faire danser plusieurs générations.

0: 6h47, à l'instant c'était Koons. Je vous rappelle, tiens, que si vous êtes organisateur d'une manifestation, que ce soit d'un petit marché artisanal, d'une brocante ou autre, hein, même une petite soirée de week-end, bah écoutez, vous pouvez venir en parler à l'antenne. Il vous suffit tout simplement d'aller sur la page Facebook des Matins Plaisir, si ce n'est déjà fait, hein, si vous êtes déjà abonné. Vous cliquez sur le lien WhatsApp et on s'appelle après 7h, histoire de parler un petit peu à l'antenne, histoire de parler de votre actualité pour ce week-end. Tout de suite, l'actu musicale, elle est là, elle arrive.
1: Bonjour, c'est parti pour l'actu people de cette semaine. On y va pour les premières infos, info musique avec Vianney, qui est le parrain de la prochaine saison de la Star Academy. Le chanteur a officialisé la nouvelle avec un message en direct sur Instagram. Vianney a d'ailleurs partagé l'information depuis un lieu bien précis, la maternité. Le chanteur et son épouse Catherine Robert viennent d'accueillir leur deuxième enfant. L'artiste succède donc à Charlotte Cardin et Ed Sheeran pour accompagner la promotion 2026 au château de Damary-les-Lys. On poursuit avec Lady Gaga, qui est également devenue maman, selon plusieurs médias américains. Avec son fiancé Michael Polanski, ils viennent donc de fonder leur famille, avec des clichés qui ont été volés du couple en Californie, où Lady Gaga apparaît en balade avec un nourrisson blotti contre elle en écharpe de portage. Pour l'heure, aucun détail n'a filtré sur le prénom, le sexe ou encore la date exacte de l'accouchement. On poursuit les infos people avec Oasis, qui a donc confirmé ses deux dates au Stade de France pour l'été 2027. 17 ans après leur dernier concert français, les frères Gallagher poseront leurs valises à Saint-Denis les 23 et 24 juillet pour deux soirées exceptionnelles. Pour espérer décrocher un ticket, il faut d'abord s'inscrire sur le site officiel oasisnet.com. Et puis seuls les fans tirés au sort recevront un code unique pour participer aux ventes organisées les 25, 26 et 27 septembre. Donc, on croise les doigts pour vous. Voilà, excellente journée avec nous et à très vite pour les infos people.
0: Et moi je vous reviens juste après les tops de 7h. Je m'en vais chercher un petit café, comme vous d'ailleurs. A tout à l'heure, juste après 7h.

7h, oui, 7h et 2 minutes déjà. Enfin, ça va vite, hein. C'est Enrique Iglesias avec Nadia. On va retrouver tout de suite M. Pokora.

0: Jonas Brunner en instant dans les matins plaisir. Comment allez-vous? J'espère que tout va toujours bien, que cette petite programmation vous plaît. N'hésitez surtout pas. Si vous voulez envoyer un petit message, vous savez ce qu'il vous reste à faire au travers de la page Facebook des matins plaisir. Il y a à votre disposition le WhatsApp, hein, parce que c'est parfois plus facile d'envoyer son petit message par WhatsApp. En attendant et de recevoir vos petits messages, ensemble, nous allons écouter la météo, voir un petit peu ce qu'il fait comme temps chez vous.
1: Météo de ce jeudi 24 septembre. En France, la matinée sera assez fraîche avec des températures comprises entre 7 et 13 degrés dans une grande partie du pays. Quelques nuages bas et brumes pourront encore être présents dans le nord et le nord-ouest, tandis que le soleil s'imposera plus facilement ailleurs. Dans l'après-midi, le temps restera largement ensoleillé avec quelques passages nuageux et voiles élevées. Les températures grimperont entre 24 et 28 degrés dans une grande partie du pays, jusqu'à 30 degrés dans le sud-ouest et localement 32 degrés. En Belgique, la matinée débutera sous un ciel souvent gris avec des bancs de brume et quelques faibles bruines possibles, surtout sur les hauteurs. Les températures seront comprises entre 10 et 15 degrés. Dans l'après-midi, les éclaircies deviendront plus nombreuses, même si quelques passages nuageux persisteront. Les températures atteindront 17 à 21 degrés avec 15 à 17 degrés sur les hauteurs et jusqu'à 20 ou 21 degrés dans les régions les plus douces. Une journée donc assez lumineuse et douce l'après-midi après un début de matinée plus gris et frais en Belgique. Et surtout, prenez bien soin de vous, profitez de cette belle journée et merci d'être avec nous dans les matins plaisir. Très belle journée à vous, où que vous soyez.
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0: Qui ne se souvient pas de ce On My Own, oui, chanté bien sûr par Nick Acosta, mais bien repris par Patti LaBelle et Michael McDonald. Que de souvenirs, hein? Je sais pas ce que vous en pensez. Bon, on va retrouver tout de suite les éphémérides. Et puis, ce sera encore un souvenir. Hélène Shapiro. Eh oui, parce qu'on est que on aime bien les souvenirs dans les matins plaisir. On aime bien vous faire plaisir aussi, bien entendu. N'hésitez surtout pas si vous voulez entendre un titre au travers de la page Facebook des matins plaisir. Vous faites votre petit message et c'est avec plaisir que je passerai le titre demandé. Et puis je vous rappelle aussi que si vous êtes organisateur d'une actualité bien spécifique à votre village ou que vous organisez peut-être une petite brocante, voire un petit marché artisanal, un vide-grenier aussi, ça peut se faire, hein. Bon ben, n'hésitez surtout pas, hein. Les matins plaisir sont à votre disposition, on parle à l'antenne, et c'est avec plaisir que ben on repassera le petit message demain si vous appelez encore aujourd'hui. C'est maintenant le moment de retrouver les éphémérides de ce matin, de ce jeudi matin.
1: Aujourd'hui, nous fêtons Saint-Géry de Cambrai, évêque de Cambrai au VIe siècle, connu notamment pour son attention envers les pauvres et les prisonniers. Côté anniversaire, nous souhaitons notamment un heureux anniversaire à Pierre Cossot, acteur et chanteur français, né en 1961, qui fête aujourd'hui ses 65 ans. La pensée du jour. Chaque journée est une nouvelle occasion de faire quelque chose de beau. Le dicton du jour. Pluie de septembre est bonne à semailles et à vignes. Très belle journée à toutes et à tous, et merci d'être à l'écoute des Matins Plaisirs.

Un grand bonjour à Virginie, Michel et l'ensemble de la famille. Voilà, rien que pour toi Virginie, j'espère que ça va remplir ta journée de vitamines. De vitamine 1, oui, c'était bien sûr le groupe Indochine. Avec Victoria. Voici tout de suite Oria et Bella Vita.

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0: 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Bélier, vos comptes sont équilibrés ou presque. Les rentrées compensent les sorties. Taureau, vous devez faire preuve de doigté pour parvenir à vos fins et peaufiner votre stratégie d'attaque. Gémeaux, misez sur la confidentialité dans vos affaires. Tenez votre langue au lieu de dévoiler vos plans. Cancer, passionné par votre travail, vous donnez un coup d'accélérateur pour finir ce que vous aviez commencé. Lion, si vous avez pris des kilos, faites de la gym pour gommer vos rondeurs et vous remuscler. Vierge, marchez davantage ou alors pratiquez une activité sportive. Cela fera le plus grand bien à votre dos. Balance, sur le plan professionnel, prouvez votre valeur en multipliant les propositions audacieuses. Scorpion, c'est en peaufinant vos plans que vous éviterez bien des erreurs. Sagittaire, votre dynamisme et votre tonus vous permettent de soutenir le rythme trépidant de vos activités. Capricorne, demandez conseil à vos collaborateurs et à vos supérieurs. Ne jouez pas au cavalier solitaire. Verseau, vous avez besoin de vous décontracter, de vous vider la tête pour obtenir un vrai sommeil réparateur. Poissons, ne restez pas campés sur vos positions. Sachez que vous devez faire des efforts pour travailler en équipe.

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0: Et nouveau, ça se laisse emporter comme musique dans les matins plaisirs. Allez, tout de suite, une histoire, un tube consacré à Claude François aujourd'hui. Hein. J'espère que cette programmation vous plaît toujours et vous êtes déjà sur la route. Et oui, parce que les enfants n'attendent pas l'école. L'école les attend aussi, bien entendu, hein, puisque bientôt, ils seront peut-être arrivés à Montport avec les matins plaisirs. Je vous souhaite une bonne route. Attention, si vous êtes sur la route quand même, restez prudents. Voilà. Allez, tout de suite, Claude François va vous chanter cette chanson que vous avez peut-être vous déjà pu entendre ce matin, mais pour celles et ceux qui se sont réveillés après 7 heures, la voici, rien que pour vous. Mais avant toute chose, avant de retrouver la chanson, voici l'histoire.
1: Aujourd'hui dans Une Histoire, un tube, nous remontons à la fin des années 70 pour retrouver l'un des titres les plus emblématiques de Claude François, Magnolia Forever. Nous sommes en 1977. Claude François est alors au sommet de sa carrière, il enchaîne les succès, mais il souhaite proposer quelque chose de différent avec une chanson à la fois dansante, mélancolique et particulièrement originale. Pour Magnolia Forever, les paroles sont signées Étienne Rodagil et la musique est composée par Claude François avec Jean-Pierre Bourterre. Dès les première note, le titre possède une atmosphère particulière. Les cuivres, le rythme disco et surtout les fameux chœurs donnent immédiatement à la chanson une couleur très reconnaissable. Mais derrière cette musique entraînante se cache une histoire beaucoup plus mélancolique. La chanson évoque une femme qui semble perdue dans ses souvenirs et dans ses émotions. Claude François interprète ce texte avec une certaine fragilité alors que la musique donne envie de danser. C'est justement ce contraste qui fait toute la force de Magnolia Forever, une musique festive mais des paroles qui racontent une histoire beaucoup plus sombre. Le titre devient rapidement un immense succès et s'impose parmi les chansons incontournables de Claude François. Et puis, il y a cette expression étrange et poétique, Magnolia Forever, un mélange de français et d'anglais qui donne au titre une dimension presque cinématographique. À l'époque, Claude François est également très attentif à son image et à la mise en scène de ses chansons. Le titre devient ainsi bien plus qu'un simple succès radiophonique. Quelques mois plus tard, le destin de Claude François va malheureusement basculer. Le 11 mars 1978, alors qu'il n'a que 39 ans, Claude François disparaît brutalement à la suite d'un accident domestique. Magnolia Forever restera donc comme l'un des derniers grands succès de sa carrière. Aujourd'hui encore, dès que les premières notes retentissent, difficile de ne pas reconnaître cette chanson. Un rythme disco, des cuivres, des chœurs inoubliables et cette voix immédiatement reconnaissable. Magnolia Forever, c'était Claude François et ce tube, plus de 40 ans après sa création, continue toujours de faire danser plusieurs générations.

0: Les matins plaisir. À 7h49 minutes, c'est déjà fini pour aujourd'hui. Demain, on se retrouve pour le dernier jour de cette semaine. Et oui, déjà, avant de partir en week-end ensemble, hein? Qu'est-ce que vous en pensez? À l'instant, c'était Pascal Obispo. Je vous quitte en beauté. La musique, elle arrive dans quelques instants. Mais avant toute chose, on va aller s'informer concernant l'actu people de ce jeudi. Vous savez, hein, chaque jeudi, hein? Petite actu people, là, hein? Bon! Je vous souhaite le meilleur de la musique. Comme je vous l'ai dit, on se retrouve demain, dès 6h jusqu'à 8h. J'espère avoir comblé votre matinée déjà, que vous avez passé une excellente et belle matinée musicale. À demain!
1: Bonjour, c'est parti pour l'actu people de cette semaine. On y va pour les premières infos. Info musique avec Vianney, qui est le parrain de la prochaine saison de la Star Academy. Le chanteur a officialisé la nouvelle avec un message en direct sur Instagram. Vianney a d'ailleurs partagé l'information depuis un lieu bien précis. La maternité. Le chanteur et son épouse Catherine Robert viennent d'accueillir leur deuxième enfant. L'artiste succède donc à Charlotte Cardin et Ed Sheeran pour accompagner la promotion 2026 au château de Damary-les-Lys. On poursuit avec Lady Gaga, qui est également devenue maman, selon plusieurs médias américains. Avec son fiancé Michael Polanski, ils viennent donc de fonder leur famille, avec des clichés qui ont été volés du couple en Californie, où Lady Gaga apparaît en balade avec un nourrisson blotti contre elle en écharpe de portage. Pour l'heure, aucun détail n'a filtré sur le prénom, le sexe ou encore la date exacte de l'accouchement. On poursuit les infos people avec Oasis, qui a donc confirmé ses deux dates au Stade de France pour l'été 2027. 17 ans après leur dernier concert français, les frères Gallagher poseront leur valise à Saint-Denis les 23 et 24 juillet pour deux soirées exceptionnelles. Pour espérer décrocher un ticket, il faut d'abord s'inscrire sur le site officiel oasisnet.com. Et puis seuls les fans tirés au sort recevront un code unique pour participer aux ventes organisées les 25, 26 et 27 septembre. Donc, on croise les doigts pour vous. Voilà, excellente journée avec nous et à très vite pour les infos people.
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1: Eurythmics, duo formé par la chanteuse Annie Lennox et le compositeur et guitariste Dave Stewart, sortira le titre Sex Crime en 1984. La chanson fait partie de la bande originale du film 1984. On retrouve la version maxi 45 tours étendue.

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1: Focus sur le groupe Propaganda. Propaganda est un groupe allemand qui s'est formé en 1982 à Düsseldorf. Il est formé par Ralf Dörper, Michael Mertens et Andreas Hein au clavier, Susan Freitag et Claudia Brücken au chant. Andreas Hein quittera le groupe en 1984. Leur style musical oscille entre la musique électronique et la pop et s'inscrit dans la mouvance New Wave de l'époque. Leur premier single, Dr. Mabuse, en 1984, ne remportera pas les suffrages, ce qui ne sera pas le cas du titre Duel, qui sort en 1985 et devient un hit planétaire.

Leur album, A Secret Wish, sort dans la foulée. Il devient un succès commercial, surtout grâce au titre Pay Machinery, qui fera un véritable carton dans plusieurs pays européens, dont la France. Le titre est écrit par Ralph Dorper et Michael Martens. Tout comme dans le titre Duel, c'est Claudia Brücken qui est au chant.

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1: Eurythmics, duo formé par la chanteuse Annie Lennox et le compositeur et guitariste Dave Stewart, sortira le titre Sex Crime en 1984. La chanson fait partie de la bande originale du film 1984. On retrouve la version Maxi 45 Tours étendue.

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1: Focus sur le groupe Silencers. Les Silencers est un groupe rock alternatif écossais formé en 1986 autour du chanteur, guitariste et compositeur Jimmy O'Neill, originaire de Glasgow. La formation était composée au départ de Chad Burns à la guitare, Martin Onlin à la batterie et Joseph Donnelly à la basse. Leur musique mêle rock mélodique, new wave, pop rock, avec des touches celtiques et un accent marqué sur les mélodies riches et des paroles souvent introspectives. Leur premier album, A Letter from St. Paul, sorti en 1987, a connu un bon accueil, surtout en France, qui deviendra un pays clé dans leur carrière. En 1991, The Rim McCoy devient le titre phare de l'album Dance to the Holy Man. Il s'agit d'un morceau très évocateur, à l'ambiance introspective et feutrée, porté par la voix grave et sensible de Jimmy O'Neill. Le titre joue sur la notion d'identité et de vérité intérieure, avec une ligne mélodique très aérienne, quasi hypnotique. L'expression « The Real McCoy » désigne quelque chose d'authentique, de vrai, non frelaté. Le morceau utilise ce motif pour interroger le soi véritable dans un monde de faux-semblants.

Toujours en 1991, sort le titre I Can Feel It, plus direct que The Real McCoy, avec une pulsion rythmique plus marquée, un groove presque funky et une énergie plus solaire. La chanson parle de perceptions sensorielles et émotionnelles, probablement dans le contexte d'une relation amoureuse ou spirituelle. Le morceau est porté par un riff de guitare accrocheur, une ligne de basse groovy et un chant très expressif.

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Tout de suite, un point sur les années 80. Le chef d'orchestre et violoniste Vladimir Cosma, originaire de Bucarest, composera près de 300 titres pour des musiques de films pendant les années 70 et surtout 80. Il a accompagné et travaillé avec les plus grands auteurs de longs métrages. On lui doit notamment les génériques de séries des années 80, tels que L'amour en héritage ou Château Vallon.

Bref, un nombre impressionnant de compositions qui ont marqué les années 80, comme ce titre de Caroline Kruger, You Call It Love, qui sortira en 1988 pour le film L'étudiante.

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2: Il est 10h à Paris, 8h en temps universel. Merci d'écouter RFI. Bonjour, bienvenue, vous avez la parole. Dans 10 minutes, ce sont vos questions sur l'actualité et dans 40 minutes, vos réactions, vos témoignages sur les coupures d'électricité. Quelles conséquences sur votre quotidien? Mais d'abord, le journal international. Bonjour Marion Cazeneuve.
3: Bonjour Juan Gomez, bonjour à tous. À la une, cette visite d'État du président chinois aux États-Unis. Donald Trump déroule le tapis rouge littéralement à Xi Jinping. Tous deux espèrent amorcer une détente dans leurs relations. Ils ont déjà prolongé leur trêve commerciale. Pas de détente en vue en revanche entre les États-Unis et l'Iran. Au contraire, les dernières menaces proférées par Donald Trump à l'ONU inquiètent les marchés et les prix sont toujours au plus haut dans les stations essence, ce qui agace les consommateurs. Illustration en Allemagne dans ce journal. Au Bénin, le début des opérations de déguerpissement, les premières, 4 mois après l'entrée en fonction de Romuald Ouadani. Et puis en France, une initiative citoyenne appelle à un sursaut des politiques pour qu'ils s'emparent de la question climatique, qu'elle soit au centre des débats pendant la campagne présidentielle. Partenaires plutôt que rivaux, c'est à cela que devrait ressembler la relation Chine-États-Unis selon Xi Jinping. Le président chinois reçu en grande pompe par son homologue Donald Trump, tapis rouge sur le tarmac devant une aide militaire. Tous deux doivent aborder des dossiers clés, les droits de douane, l'intelligence artificielle ou encore Taïwan. Washington vend des armes à cette île que la Chine considère comme faisant partie de son territoire et c'est un frein, Nicolas Rocca, au rapprochement des deux puissances.
4: Les livraisons d'armes à Taipei polluent les relations sino-américaines et doivent cesser. La position de Xi Jinping est connue, il devrait de nouveau la plaider auprès de Donald Trump.
5: La République populaire de Chine ne fait pas un mystère sur le fait que Taïwan constitue une ligne rouge et récemment un officiel chinois a parlé de ligne rouge parmi les lignes rouges.
4: Pour Alexandre Gandil, post-doctorant au centre de géopolitique de l'université de Cambridge, difficile de voir le président américain céder aux demandes de Pékin.
5: Le soutien à Taïwan est quand même bipartisan. Partisans hein, sur la scène politique américaine. Ce qui se joue potentiellement, c'est une redéfinition des équilibres et du périmètre qui est accordé par les États-Unis à la défense de Taïwan.
4: Un périmètre ambigu. L'île attend depuis plusieurs années la livraison de près de 30 milliards de dollars d'armement. Donald Trump voit cette aide comme un levier de négociation dans son bras de fer face à Pékin, inquiétant pour Taipei.
5: La confiance dans l'allié américain et le soutien de l'allié américain à Taïwan constitue une source de débat et potentiellement d'inquiétude sur la scène politique taïwanaise.
4: Taïwan ne cesse d'augmenter ses dépenses militaires et mise sur le développement d'une industrie locale de l'armement face au doute que laisse planer son protecteur américain.
3: Et sur les droits de douane entre la Chine et les États-Unis, les deux pays ont annoncé la prolongation de leur trêve commerciale jusqu'au 10 janvier. Ce jeudi, Donald Trump reçoit Xi Jinping à la Maison-Blanche avec parade militaire et dîner de gala. Les marchés suivent de près cette visite. Les cours du pétrole ont encore grimpé hier sur fond d'incertitude sur la guerre aux États-Unis. La colère gronde dans plusieurs pays sur la flambée des prix. En France, le président doit s'exprimer ce soir. Et en Allemagne, le gouvernement ne parvient pas à désamorcer la situation, malgré une baisse temporaire des taxes sur l'essence. À Berlin, Pascal Thibault.
6: Vous vous êtes déjà demandé pourquoi les carburants sont si chers ? Parce que les partis établis veulent vous extorquer votre argent.
7: La coprésidente de l'AFD, il y a quelques jours, durant la campagne électorale, le parti d'extrême droite a mis les prix élevés des carburants en avant pour critiquer le gouvernement Merz. 36 heures avant l'ouverture des bureaux de vote dimanche, Berlin annonçait une baisse des taxes sur l'essence de 17 centimes par litre. Marita Dresen habite dans un petit village en Rhénanie-du-Nord-Westphalie. Elle se rend au travail dans un EHPAD à 30 km de là tous les jours en voiture. Chaque plein lui coûte aujourd'hui 40 à 50 euros de plus et elle doit faire attention à ses autres dépenses. La baisse des taxes prévue pour 3 mois à compter du 1er octobre ne la convainc pas.
8: Je trouve que ça n'apporte pas grand-chose. Tout le monde en profite pareillement. Ça serait mieux si ceux qui ont des difficultés recevaient une aide directe, mais pas les plus riches.
7: Une baisse similaire avait été décidée au printemps par le gouvernement allemand. Déjà, les experts dénonçaient une mesure coûteuse. pas forcément répercutée complètement sur les prix par les sociétés pétrolières et qui profitait également aux plus aisés. Le gouvernement allemand veut également introduire au plus tard au 1er janvier prochain un plafonnement du prix du carburant sur le modèle du Luxembourg ou de la Belgique. Pascal Thibault, Berlin RFI.
3: Et les dirigeants du monde continuent de prendre la parole à la tribune de l'ONU pour son Assemblée générale. Le Premier ministre israélien Benjamin Netanyahou s'exprimera tout à l'heure sur le conflit israélo-palestinien. Il devrait aussi largement critiquer les Nations Unies, une institution qu'il accuse de dénigrer Israël. Le président de l'autorité palestinienne Mahmoud Abbas va aussi prendre la parole, mais par visioconférence. Les États-Unis ne lui ont pas donné de visa. Pourtant, le pays est censé délivrer un visa pour les personnes invitées par les Nations Unies. Washington a d'ailleurs aussi refusé l'entrée sur son territoire du dirigeant soudanais Abdel Fattah al-Burhan, qui devait lui aussi parler aujourd'hui. Le chef de l'ONU, Antonio Guterres, s'est dit vivement préoccupé de cette situation. RFI, 9h06 à Cotonou, au Bénin, lors des premiers déguerpissements sous le mandat de Romuald Ouadani, 4 mois après son arrivée à la présidence. Sur la route entre Cotonou et Ouida, des maisons portent désormais l'inscription « à détruire ». Les bulldozers sont à l'œuvre et les propriétaires n'ont que quelques jours pour partir puisqu'ils habitent, selon les autorités, sur une zone protégée au bord de la lagune. Sur place, Jean-Luc Aplougan.
9: Tout est allé très vite. Dès la semaine du 13 septembre, des agents ont marqué sur les clôtures des propriétés jugées implantées dans le domaine public à détruire. On sauve au mobilier, tôles, briques, portes et fenêtres avant l'arrivée des bulldozers. Témoignage.
10: Rien ne marchait avant dans le pays. C'est une épreuve en plus. C'est très difficile.
11: Dans quel but ? Pourquoi ? Nous sommes des enfants du pays.
9: Un Béninois de la diaspora est touché. Ce Parisien est acquéreur dans la zone depuis 20 ans avec tous ses titres de propriété. Il a reçu un avis de démolition partielle sous 7 jours. Il condamne la méthode.
12: Sans communication, sans sensibilisation préalable. Je trouve cette méthode un peu brutale.
9: Une mesure difficile mais indispensable, répond le porte-parole du gouvernement Wilfried Humbeti.
13: Aujourd'hui, on observe une occupation anarchique de la berge et du plan d'eau, ce qui se traduit par une obstruction des exutoires naturels. Et si on ne fait rien aujourd'hui, cela pourrait être pire demain.
9: L'opération, assure-t-il, s'accompagne d'un volet social.
13: Pour ceux qui ont été en règle vis-à-vis des tests, il est prévu que l'on procède au rachat des propriétés à dégager.
9: De bonnes sources, on apprend que les délais pourraient être largement allongés. Un opposant ironise. Après les déguerpissements de Patrice Talon, voici ceux de son successeur. Nous sommes dans la continuité. Jean-Luc Aplogan, Cotonou, RFI.
3: Au Maroc, les législatives marquées par une participation historiquement faible. 38% de participation, c'est le taux le plus bas depuis 20 ans, alors que les résultats provisoires ont été annoncés. Le PAM, le parti Authenticité et Modernité, membre de l'actuelle coalition gouvernementale, est en tête avec 97 sièges sur les 395 qui composent la Chambre des représentants. En France, la prochaine élection n'aura lieu que l'an prochain, mais la présidence d'avril et mai, mais la campagne a déjà plus ou moins commencé. Les candidats à la primaire de la gauche se sont affrontés hier lors d'un débat. Il a peu été question de climat, alors que le pays vient de traverser un été éprouvant marqué par des vagues de chaleur historiques liées au changement climatique d'origine humaine. En amont du scrutin présidentiel, Stéphanie Schuller, plus de 60 organisations appellent à un sursaut politique à travers une initiative appelée « Écoutez nos voix et agissez ».
14: Au plus fort de la canicule de juin, le thermomètre dans la salle de classe de sa fille affichait 38 degrés.
15: Il y a eu des malaises, il y a eu des enfants qui ont vomi,
14: raconte Sarah Ferragen, membre de Faites la briller, un collectif de parents d'élèves pour dénoncer les conditions d'accueil insoutenables dans les écoles pendant les canicules. Réponse du gouvernement, des conseils comme mouillez-vous le corps ou buvez assez d'eau. Une gestion de crise qui place donc la responsabilité sur l'individu, critique Anne Sénéquier, médecin-chercheur à l'IRIS.
16: On voit bien que cette responsabilité individuelle va créer une fracture sociale dans la société entre ceux qui ont la possibilité de pouvoir se protéger de ces vagues de chaleur et ceux qui n'ont pas la possibilité. Donc aujourd'hui, ce n'est pas juste survivre à la canicule que l'on veut, c'est pouvoir continuer à travailler, à dormir, que les enfants puissent jouer, continuer à apprendre à l'école.
14: Pour Sarah Verhagen, cela veut dire concrètement installer des volets dans l'école de sa fille ou même organiser du personnel pour aérer les salles de classe la nuit. Mais entre-temps, cette maman dit minimiser l'ampleur de la crise devant son enfant.
17: Cet été, elle m'a demandé Mais maman, à un moment, la planète, les humains, ils pourront plus vivre dessus. Mais est-ce que ça va se passer pendant que je suis vivante, moi? Est-ce que moi, je vais mourir à cause de ça? Je ne peux pas lui dire, écoute, je ne sais pas quel futur on te réserve.
14: L'initiative citoyenne Écoutez nos voix et agissez compte bien placer les enjeux climatiques au centre de la campagne.
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19: Le compositeur, interprète et multi-instrumentaliste Brian Guy Adams, de son véritable nom, est né en novembre 1959 à Kingston au Canada. Ses parents étaient originaires d'Angleterre, il a beaucoup voyagé, notamment en Europe, durant son enfance. C'est à 17 ans qu'il tente sa chance auprès d'un label. Il signera un premier contrat avec A&M Records. Il commence comme musicien dans deux groupes avant de mener une carrière solo par la suite. Il sort deux premiers albums, en 1980 et 81, qui n'auront pas de succès. En 1982, il compose deux titres, Rock'n'Roll Hell et War Machine pour le groupe Kiss. En 1983, il sort l'album Cuts Like a Knife, qui lui permettra de lancer sa carrière. Mais c'est surtout en 1984 et la sortie de l'album Reckless qui lui permettra de remporter un succès international. Le premier extrait de cet album est le titre Summer of 69, écrit par Brian Adams et Jim Vallance.

Le second extrait de l'album Reckless est le titre Somebody, qui sera certainement la chanson la plus populaire en se classant numéro 1 des top rock de cette année-là. Le titre Somebody sera interprété en live durant le concert pour l'anniversaire de Nelson Mandela en 1988 et dont Phil Collins sera le batteur.

toujours extrait de l'album Reckless, on retrouve le titre Heaven, qui apparaît sur la bande originale du film A Night in Heaven. La chanson se classera en tête des charts américains et recevra une certification d'or au Canada.

En 1984, il sort le titre It's Only Love en concert avec Tina Turner. Bryan Adams déclara qu'il s'agissait de la collaboration la plus mémorable qu'il ait eu à faire. Travailler avec Tina Turner était incroyable. Ce fut un grand privilège pour lui, qui n'avait que 24 ans à l'époque. Le titre recevra un Grammy Award de la meilleure performance rock en duo.

En 1987, il sort l'album Into the Fire, qui fut enregistré dans la propre maison du chanteur. La plupart des pièces furent utilisées pour y loger et isoler chaque instrument. Cependant, les ventes ne seront pas aussi bonnes que l'album Reckless. Il s'ensuivra une tournée mondiale, où il se produisit dans la plupart des grands stades. Il fera une pause et reviendra en 1991 pour son septième album nommé Walking Up the Neighbors, porté par trois titres très connus, dont le plus célèbre est Everything I Do It For You, sorti en juillet 1991. La chanson est coécrite par Bryan Adams et figure sur la bande-son du film Robin des Bois, Prince des Voleurs. Ce fut un énorme succès. Elle a remporté un Grammy Award en 1992 et a été nommée pour un Oscar du cinéma.

Enfin, le dernier extrait de l'album Walking Up the Neighbors est le titre Do I Have to Say the Words. La chanson se classe à numéro 2 au Canada. Dans celle-ci, Bryan Adams prend un ton dramatique.

Le succès de Bryan Adams devient connu dans le monde entier, certainement grâce à la bande originale du film Robin des Bois. En 1993, il sort l'album Best Of, So Far So Good, qui permettra de faire connaître ses anciens titres au nouveau public conquis, ainsi que quelques nouveautés. On peut y retrouver la très belle ballade Please Forgive Me, sortie en octobre 1993.

Il partira en tournée pendant 2 ans aux États-Unis, en Asie, en Australie et en Europe. Toujours en 1993, il écrit et compose la bande-son du film Les Trois Mousquetaires de Stephen Herrick. Le titre All for Love en est extrait. Il est interprété par Bryan Adams, Rod Stewart et Sting. Le single se vendra à plus d'1 million d'exemplaires aux États-Unis.

1997, il sort un album Unplugged et réenregistre avec brio la ballade I'm Ready de façon orchestrale, accompagnée par des étudiants de la Juilliard School. C'est Davis Pilan qui est à la flûte.

Il composera aussi pour les autres, comme Joe Cocker, le titre When the Night Comes. En plus de la musique, il voue une passion pour la photographie et s'impliquera dans plusieurs causes, dont la protection pour l'environnement et la lutte contre le cancer du sein. En 1995 sort son album Hatin' Till I Die, porté par le titre Have You Ever Really Loved a Woman. Il est extrait de la bande originale du film Don Juan de Margot. C'est un guitariste espagnol, Paco de Lucía, qui joue aux côtés de Bryan Adams.

Il obtiendra une nomination pour le Golden Globe de la meilleure chanson originale et pour l'Oscar de la meilleure chanson originale en 1996. En 2008, il sort l'album Eleven. En 2011, il devient père d'une petite fille avec sa compagne Alicia Grimaldi qui donnera naissance à sa deuxième fille en 2013. Ainsi s'achève cette émission 100% consacrée à Bryan Adams.

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1: Avalanche est un groupe de new wave norvégien créé en 1984 par Kirsti Johansen et Kjetil Ross. Ils déménagent pour Hambourg, en Allemagne, où ils exploitent un studio d'enregistrement. En 1988 sort le single Johnny Johnny Come Home, qui sera un énorme succès dans l'Hexagone. Grâce à ce titre, ils seront classés premiers du top 50, et ce pendant 7 semaines, et 700 000 disques seront vendus.

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2: Merci de rester avec nous à l'écoute de RFI. Il est midi à Paris, 10h en temps universel. Le journal, c'est avec vous, Charlotte de Rouen, bonjour.
3: Bonjour Caroline, bonjour à tous. L'intelligence artificielle d'OpenAI a infiltré un site du gouvernement australien, un incident qui pose une nouvelle fois la question de la puissance des outils d'IA et des mesures de sécurité pour les contrôler, alors que les géants du secteur étaient invités à s'exprimer hier à l'ONU. La Cour pénale internationale redoute de nouvelles mesures américaines pour entraver le travail que mènent ces magistrats. 13 d'entre eux ont déjà été placés sous sanction par l'administration Trump. Vous entendrez le témoignage de l'une de ces juges sanctionnés. Et puis le prix de l'essence scruté un petit peu partout dans le monde, surtout en Europe. Après un léger recul, le baril est repassé au-dessus des 100 dollars. Nous allons ralentir autant que nécessaire pour nous assurer que l'IA est sûre, voilà ce qu'a déclaré hier le patron d'Anthropic, l'un des géants du secteur devant le Conseil de sécurité des Nations Unies. Depuis le début de l'été, Anthropic et OpenAI ont rapporté plusieurs incidents liés à leurs modèles les plus avancés des IA qui se sont écartés des objectifs fixés par leurs développeurs, qui ont triché, cherché à mentir ou encore à dissimuler leurs actions. Dernier exemple en date, l'intelligence artificielle d'OpenAI qui a infiltré un site du gouvernement australien, un incident rendu public la nuit dernière, est qualifié d'inacceptable par le Premier ministre. L'Inde avait beaucoup misé sur les nouvelles technologies. Alors, comment le secteur réagit-il à ces appels à ralentir la recherche sur l'IA ? Élément de réponse avec Abdullah Erali.
4: C'est une course géopolitique vers le bas.
5: Autrement dit, les États se disputent la première place, quitte à négliger la sécurité. Alors, pourquoi les géants américains demandent-ils de ralentir ? Un calcul selon Rohit Agrawal, entrepreneur indien qui utilise des modèles d'IA payants comme libres de droit, dit open source.
6: De plus en plus d'entreprises adoptent des modèles open source, ce qui pèse directement sur les revenus de ces laboratoires. Je pense donc qu'il y a beaucoup de propagande de leur part pour que les modèles open source soient réglementés.
5: Cela dit, la tech indienne reconnaît que le danger est réel. Ces outils peuvent servir à attaquer des systèmes vitaux comme les réseaux de paiement, mais pas question pour autant de freiner l'innovation indienne. Nikhil Parwa, directeur de Medianama, un site spécialisé dans le numérique.
7: Il est important que ça ne bride pas l'Inde dans le développement de ses propres modèles. Le monde de l'IA ne peut pas être dominé uniquement par les États-Unis et la Chine.
5: L'Inde a validé plus d'un milliard de dollars pour son programme India AI, objectif construire ses propres ordinateurs géants et garantir son indépendance numérique. Abdullah Eradi, New Delhi, RFI.
3: Un juge aux États-Unis a ordonné de rétablir l'accès à la Maison-Blanche pour les 3 médias qui en avaient été chassés par Donald Trump. Le président américain avait annoncé en fin de semaine dernière bloquer les accréditations des chaînes CNN, MS Now et du média en ligne Politico, des médias qui avaient saisi la justice pour dénoncer une atteinte à la liberté de la presse. Le juge fédéral qui a statué sur cette affaire a estimé que la procédure n'avait pas été respectée, mais le dossier devra encore être jugé plus tard sur le fond. Le président américain qui s'en est pris également au juge de la CPI, la Cour pénale internationale à laquelle son administration s'attaque depuis qu'elle a lancé des mandats d'arrêt contre le premier ministre israélien Benjamin Netanyahou et son ancien ministre de la Défense Yoav Gallant pour crimes contre l'humanité, crimes de guerre à Gaza. Les magistrats de la Cour pénale internationale redoutent dans les prochains jours de nouvelles sanctions américaines qui frapperait son fonctionnement. Aujourd'hui, 13 magistrats de la Cour sont déjà sous sanction. L'une de ces juges était de passage à Paris, où elle a été reçue à l'Assemblée nationale. Nicolas Falaise y était pour RFI.
8: Voir son nom inscrit sur une liste de hors-la-loi, lorsqu'on a consacré sa vie au droit, devrait tout de même choquer.
9: Cela fait presque 10 ans que Ren Alapini Gansou est juge à la Cour pénale internationale. L'année dernière, la juriste béninoise a vu sa vie changer pour cause de sanctions imposées par les États-Unis de Donald Trump jusque dans sa vie quotidienne.
8: On ne peut plus utiliser de carte de crédit, on ne peut plus voyager. Nous sommes partis à l'ère de la préhistoire. Donc, il ne nous reste que vraiment à user de troc. Depuis ces événements, je fais attention. Parfois, j'ai peur pour ma personne. J'ai surtout peur pour ma famille.
9: Ren Alapini Gansou a par ailleurs été condamné à 15 ans de prison par contumace en Russie. Réponse de Moscou au mandat d'arrêt de la CPI visant Vladimir Poutine. Ces jours-ci, la Cour s'attend à de nouvelles mesures punitives venues de Washington. Pourtant, la juge se dit optimiste. Ce qui nous arrive n'arrive qu'aux gens épris de justice, dit-elle, avant d'ajouter.
8: Il faut rester fidèle à son serment. Et c'est ce que j'ai fait tout le temps. Je suis restée à dire le droit et rien que le droit.
9: La balle est dans le camp des États, conclut Ren Alapini Gansou, des États qui doivent agir pour défendre la justice internationale.
3: Le Pakistan a frappé plusieurs provinces d'Afghanistan ce jeudi, notamment la ville de Kandahar, où vit le chef suprême des talibans. 4 personnes ont perdu la vie, selon les autorités talibanes, qui promettent de répondre à cette agression. Ce qui fait craindre une nouvelle intensification du conflit entre les deux voisins. Le Pakistan, de son côté, affirme avoir mené des frappes précises et proportionnées. C'est devenu le sujet numéro 1 des consommateurs partout dans le monde, le prix des carburants. En Allemagne, la colère des automobilistes gronde, même si Berlin a décidé en fin de semaine dernière de baisser à nouveau pour quelques semaines les taxes sur l'essence, Pascal Thibault.
10: Vous vous êtes déjà demandé pourquoi les carburants sont si chers? Parce que les parties établies veulent vous extorquer votre argent.
11: La coprésidente de l'AFD, il y a quelques jours, durant la campagne électorale, le parti d'extrême droite a mis les prix élevés des carburants en avant pour critiquer le gouvernement Merz. 36 heures avant l'ouverture des bureaux de vote dimanche, Berlin annonçait une baisse des taxes sur l'essence de 17 centimes par litre. Marita Dresen habite dans un petit village en Rhénanie du Nord-Westphalie. Elle se rend au travail dans un EHPAD à 30 km de là tous les jours en voiture. Chaque plein lui coûte aujourd'hui 40 à 50 euros de plus et elle doit faire attention à ses autres dépenses. La baisse des taxes prévue pour 3 mois à compter du 1er octobre ne la convainc pas.
12: Je trouve que ça n'apporte pas grand-chose. Tout le monde en profite pareillement. Ça serait mieux si ceux qui ont des difficultés recevaient une aide directe, mais pas les plus riches.
11: Une baisse similaire avait été décidée au printemps par le gouvernement allemand. Déjà, les experts dénonçaient une mesure coûteuse, pas forcément répercutée complètement sur les prix par les sociétés pétrolières et qui profitait également aux plus aisés. Le gouvernement allemand veut également introduire au plus tard au 1er janvier prochain un plafonnement du prix du carburant sur le modèle du Luxembourg ou de la Belgique. Pascal Thibault, Berlin RFI.
3: La Grèce appelle le Royaume-Uni à faire preuve de courage et de volonté politique pour régler la question de la restitution des frises du Parthénon. Ces trésors archéologiques sont exposés depuis 2 siècles au British Museum à Londres. Avant son élection, le Premier ministre britannique Andy Burnham s'était prononcé en faveur de la restitution sans condition de ces frises à la Grèce, mais le dirigeant travailliste est revenu depuis qu'il est arrivé au pouvoir sur ses positions, indiquant qu'il s'agissait uniquement d'une affaire relevant du British Museum. Direction Limoges, à présent dans le centre de la France, la ville se transforme en une grande scène pour accueillir le théâtre francophone. Le festival des Hébrures s'est ouvert hier. Muriel Mahalouf a vu pour nous le spectacle La terre s'en va sous nos pieds.
13: Je suis Joël. J'aime les rencontres et les liens qui se tissent.
14: Ils viennent de la Creuse, en France, ou du sud du Liban, amateurs et professionnels mélangés. Tatiana Mozo, cofondatrice de la compagnie française Bazinga, signe le spectacle avec le collectif de théâtre libanais Kahraba.
15: Il y a beaucoup de choses qui nous lient, mais je pense que la principale, c'est vraiment ce besoin de créer avec des habitants, ce besoin de rencontre, en fait.
14: Aurélien Zouki, du collectif Kahraba.
16: Chaque compagnie a amené son langage. Nous, on a les masques, les objets, les petites maisons en papier, les marionnettes et évidemment la compagnie Bazinga, tout leur univers circassien.
14: Les maisons en papier remplissent l'espace pendant que sont égrenés les villages du sud du Liban détruits par l'armée israélienne. Le propos dramatique est relayé par la poésie réparatrice. Des marionnettes géantes font alors leur entrée sur scène impressionnante. Puis le cirque prend le relais. Deux funambules se lancent à l'assaut d'un fil et nous donnent des frissons. Un spectacle plein d'émotions et de sens pour l'ouverture du Festival des Ébrures. Muriel Mahlouf, Limoges.
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1: Focus sur le groupe Chicago. Le groupe Chicago s'est formé en 1967, originaire, comme son nom l'indique, de Chicago dans l'Illinois. La formation initiale comporte 7 musiciens, le bassiste et chanteur Peter Cetera, le guitariste Terry Catt, le batteur Danny Serafine, le trompettiste Lee Lugnan, le tromboniste James Spanko, le saxophoniste Walter Parazeder et le claviériste Robert Lamb. C'est dans un appartement, autour de la table de la cuisine, que le groupe répète au début. Leur musique est un mélange de rock avec des sonorités jazz. En 1968, un jeune producteur les incite à quitter l'Illinois pour s'installer en Californie. Ils s'installent alors à Hollywood. Malgré la qualité du premier disque, I'm a Man, le succès est long à se dessiner. Il faudra attendre 1976, la sortie du titre If You Leave Me Now, ballade romantique, écrite et chantée par Peter Cetera, pour que le titre soit classé numéro 1 en Angleterre et aux États-Unis. Il remporte un Grammy Award dans la catégorie Meilleure interprétation vocale pour un groupe.

En mai 1982, sort le titre Hard to Say I'm Sorry, qui restera de nombreuses semaines numéro 1. Ce titre sera aussi interprété par Peter Cetera. Il quittera le groupe en 1984 pour mener une carrière solo.

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1: Eurythmics, duo formé par la chanteuse Annie Lennox et le compositeur et guitariste Dave Stewart, sortira le titre Sex Crime en 1984. La chanson fait partie de la bande originale du film 1984. On retrouve la version Maxi 45 Tours étendue.

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1: Focus sur John Miles. John Harrington, plus communément appelé John Miles, est né en 1949 à Jarrow en Angleterre. Ce grand musicien commence sa carrière dans les années 60 en étant membre de plusieurs groupes, dont celui de Brian Ferry, Roxy Music. Il commencera une carrière solo dans les années 70. John Miles aura sorti 17 albums et participera notamment à l'aventure Alan Parsons Project. Au milieu des années 80, il fera partie de toutes les représentations Night of the Proms, concert qui allie des titres pop et de la musique classique. John Miles nous laisse le titre à succès Music en 1976, qui sera produite par Alan Parsons et qui reste comme un titre emblématique et mythique. Il nous quittera en décembre 2021.

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1: Philippe David Charles Collins, de son véritable nom, est né le 30 janvier 1951 à Chiswick, près de Londres. Il est auteur, compositeur, interprète, producteur britannique et sera même acteur pour des petits rôles, même si cette expérience ne le passionnera pas. Il jouera de la batterie à 5 ans et commence sa carrière très jeune en tant que batteur du groupe Flaming Youth qu'il forme avec son ami Ronnie Caryl. Le groupe se séparera en 1970. C'est alors qu'il devient membre de Genesis, groupe fondé en 1967. Il n'est que batteur et choriste au début, puis, suite au départ de Peter Gabriel en 1975, commence à prendre la tête du groupe. Mais en décembre 1978, Genesis fait une pause et Phil Collins commence sa carrière solo en écrivant son premier album Face Value qui sortira en 1981. Celui-ci connaîtra le succès et se vendra à 5 millions d'exemplaires. Le premier titre de l'album est In The Air Tonight, qui deviendra un tube international. Dans celui-ci, il inventera de nouveaux sons en incorporant des percussions préenregistrées à la batterie et en ajoutant une réverbération au tambour.

En septembre 1981, il sort l'album Abacab, dans lequel on retrouve les cuivres Phoenix Horns du groupe Earth, Sweet and Fire. L'album Hello, I Must Be Going sort en novembre 1982. Le titre You Can't Hurry Love, reprise des Supremes, devient numéro 1 en Angleterre.

En février 1984 sort le titre Against All Odds, thème principal du film Contre toute attente. La chanson est écrite par Arif Mardin, contrairement à la plupart des autres, et écrite par Phil Collins lui-même. Le titre sera récompensé au Grammy Award.

Toujours en 1984, il contribue à la production de l'album de Philip Bailey, Chinese Wall, et enregistre un duo, Easy Lover, qui deviendra un succès international et se classera immédiatement à la tête des charts. Le titre figurera sur l'album No Jacket Required, sorti en 1985.

L'album No Jacket Required sera l'album le plus vendu par Phil Collins. En plus du succès Easy Lover, il contient le superbe slow One More Night, qui se classera 4e en Angleterre et numéro 1 aux États-Unis. Le solo de saxophone est joué par Don Myrick, saxophoniste du groupe Earth, Wind & Fire. Le clip est tourné dans un bar de Londres.

Enfin, dernier extrait de l'album No Jacket Required, le titre Su Studio. Le nom donné à la chanson est venu par hasard alors qu'il chantait en s'amusant avec la drum machine, boîte à rythme reproduisant des lignes de basse électroniquement.

Phil Collins participera au Live Aid au stade de Wembley à Londres avant de prendre le Concorde pour jouer de l'autre côté de l'Atlantique à Philadelphie le même jour. Il participera également au groupe Banded contre la famine en Éthiopie et jouera de la batterie sur le titre Do They Know It's Christmas. En 1988, il joue en tant qu'acteur dans la comédie policière britannique Buster et reprend le titre du duo Diane et Anita de 1965, A Groovy Kind of Love. Il servira comme bande originale du film.

Le film Buster contient également le titre Two Hearts. La chanson est coécrite avec Lamont Dozier et récompensée au Golden Globe de la meilleure chanson originale et nominée à l'Oscar.

En octobre 1989, sort le superbe album But Seriously, où il aborde les thèmes sociaux et politiques. Ce sera l'un des albums les plus vendus de l'histoire en Angleterre et en Allemagne. Le titre Another Day in Paradise évoque la condition de vie des sans-domicile fixe. Le chanteur David Crosby assurera les chœurs. Le clip met en vedette Phil Collins chantant dans un décor sombre, entrecoupé d'images d'immigrants afro-américains et de sans-domicile fixe.

Phil Collins rejoindra à nouveau, et ce pour un temps limité, le groupe Genesis à l'occasion de la sortie de l'album We Can Dance, mais le quittera définitivement en 1996. En 1993, il sort l'album Both Sides, qui aura moins de succès, certainement dû à la durée des titres de 6 à 7 minutes en moyenne, trop long pour être diffusé en radio. En 1996, c'est la parution de l'album Dance Into The Light, qui se vendra moins bien, ce qui ne l'empêchera pas d'être disque d'or aux États-Unis.

En 1998, Phil Collins est contacté par Disney pour composer la bande originale de Tarzan. Il accepte et collabore avec eux. C'est ainsi que sort le titre « Toujours dans mon cœur » en duo avec Glenn Close. Les paroles parlent de l'amour, qui est un lien ne pouvant être

En 2002, il sort l'album Testify, qui comporte plusieurs titres dédiés à sa nouvelle femme, Oriane, et à Nick, son fils d'un an. L'album est porté par le titre Can't Stop Loving You.

Phil Collins se fera de plus en plus rare, peut-être dû à des problèmes de santé, perte d'audition de son oreille gauche et perte de sensibilité au niveau des doigts. Il sortira tout de même son dernier album intitulé Going Back en septembre 2010, mais arrêtera sa carrière sur scène.

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c'est Rachel de Luna Parker. Les États d'Amérique, vous vous souvenez? Vous l'avez sûrement entendu sur Métropole FM, la radio des années 80.

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1: Eurythmics, duo formé par la chanteuse Annie Lennox et le compositeur et guitariste Dave Stewart, sortira le titre Sex Crime en 1984. La chanson fait partie de la bande originale du film 1984. On retrouve la version maxi 45 tours étendue.

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1: Focus sur Jermaine Jackson. Jermaine, la jeune Jackson, de son véritable nom, est né en 1954 dans l'Indiana, aux États-Unis. Il est chanteur, bassiste et producteur de musique. Frère de Michael Jackson, il est le quatrième enfant de la famille. Il commencera comme chanteur et bassiste dans le groupe des Jackson 5 sous le label Motown, puis poursuivra en solo en 1972. L'un des plus gros succès de Jermaine Jackson est certainement son duo avec Piazzadora en 1984. Le titre a été réalisé pour le film Voyage of the Rock Alliance et reste classé parmi les meilleurs chansons dans les hits mondiaux.

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3: Bonjour à toutes et à tous, soyez les bienvenus à l'écoute d'RFI. En direct de Paris, il est 18h.
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3: 16h en temps universel, nous sommes le jeudi 24 septembre. Voici les titres. Empêché par Donald Trump d'aller s'exprimer à l'ONU, Mahmoud Abbas, le président de l'autorité palestinienne, a envoyé une vidéo diffusée cet après-midi à l'Assemblée générale des Nations Unies. Vous entendrez Mahmoud Abbas dénoncer une politique israélienne qui menace l'existence même des Palestiniens. Dans ce journal, au Tchad, une vidéo où l'on voit des enfants en tenue militaire qui s'en prennent au président tchadien, Mahamat Idriss Déby, devient une affaire d'État, nous racontera Carole Valade. La polémique aussi dans ce journal sur le livre de l'haïtien Télisson Aurélien. Après être accusé d'avoir utilisé l'intelligence artificielle pour écrire son roman, il est reproché aujourd'hui d'avoir copié-collé des textes qui ne lui appartiennent pas. Et puis enfin, la visite du pape se prépare. Léon XIV arrive demain matin en France. Privé de visa par Donald Trump, interdit d'entrer sur le territoire américain par le locataire de la Maison Blanche, cette interdiction n'a pas empêché Mahmoud Abbas de prendre la parole. Il s'est exprimé à distance. La vidéo a été diffusée dans l'enceinte des Nations Unies cet après-midi à New York à l'occasion de l'Assemblée Générale de l'ONU. Et dans cette vidéo, le président de l'autorité palestinienne dénonce d'abord des mesures américaines qu'il juge punitive et illégale, puis il a aussi demandé à la communauté internationale d'agir face aux actions d'Israël qui, selon lui, menacent directement l'avenir des Palestiniens.
5: Aujourd'hui, je mets en garde contre un danger majeur imminent qui nécessite une intervention internationale pour être endigué. Le danger ne se limite plus à compromettre la solution à deux États ou à empêcher l'avènement d'un État palestinien. Il menace désormais l'existence même du peuple palestinien sur sa propre terre. Ce qui se déroule à Gaza, en Cisjordanie et à Jérusalem-Est ne relève pas d'événements isolés, mais s'inscrit dans un plan délibéré visant à rendre la vie des Palestiniens si difficile sur leur terre qu'ils seraient contraints au départ forcé, tout en faisant payer un prix humain exorbitant à la population de ces territoires.
3: Mahmoud Abbas, au nom de la Palestine, il y a quelques instants à New York, propos recueillis par notre envoyé spécial Julien Chavan. L'actuel Premier ministre israélien aura l'occasion de lui répondre. Benjamin Netanyahou s'exprime, lui, en personne à la tribune des Nations Unies à partir de 22h45 heure de Paris. Sur le continent africain, tout d'abord en Éthiopie, il parle désormais d'une guerre totale. Les autorités rebelles du Tigré, région du nord de l'Éthiopie, affirment être en guerre totale contre le gouvernement du pays. Des combats meurtriers ont de nouveau éclaté aujourd'hui. Au moins 272 morts côté rebelles, annonce l'armée fédérale. Eux ne voulaient pas jouer à la guerre, mais imiter des militaires. L'affaire fait grand bruit au Tchad. 5 enfants ont été interpellés par la police. Ces enfants se sont mis en scène, habillés en militaires. Ils s'adressent au président tchadien pour dénoncer sa mauvaise gestion du pays. Ces enfants se sont filmés et ont eu l'idée de diffuser la vidéo sur les réseaux sociaux. Carole Valade, bonjour.
6: Bonjour Adrien.
3: Alors tout d'abord, que montre précisément cette vidéo ?
6: Alors cette vidéo, largement partagée comme vous l'avez dit, elle montre 5 enfants qui porte l'uniforme de l'armée tchadienne, même les grades et les écussons. Et l'un d'entre eux tient une feuille de papier et il lit avec beaucoup de difficulté un texte qui interpelle directement le président sur la mauvaise gouvernance, le manque d'eau et d'électricité, la santé ou encore la répression des opposants. Les 5 enfants ont été interpellés puis interrogés par la police judiciaire en présence de leurs parents, précise le procureur. Certains messages, dit-il, sont susceptibles de pouvoir inciter à la rébellion contre les institutions, dit-il en substance, avant d'insister sur la présomption d'innocence et la protection particulière imposée par la minorité des interpellés. Les défenseurs des droits de l'homme parlent, eux, d'une situation hallucinante et d'une réponse disproportionnée, digne, disent-ils, d'une tentative de coup d'État. Le procureur, quant à lui, n'a pas répondu à nos demandes pour savoir où se trouvent actuellement les enfants et s'ils sont toujours détenus.
3: Merci Carole. Carole Valade, dans votre journal en français facile dans l'actualité africaine. Sachez que l'actuel président du Sénégal, Bassirou Diomaye Faye, est l'invité des RFI ce soir. Entretien écouté après le grand journal de 18h, temps universel. Une polémique à l'origine. La polémique visait son dernier roman. C'était ça ou mourir, soupçonné d'avoir été écrit à l'aide de l'intelligence artificielle. Mais depuis hier, l'affaire prend une nouvelle tournure. Des dizaines de cas de plagiat, des textes repris dont il n'est pas l'auteur, ont été mis au jour dans des articles qu'il a publiés entre 2012 et 2014. Carlotta Morteo, bonjour.
4: Bonjour.
3: Des accusations qui fragilisent considérablement la défense de l'auteur haïtien, Télisson Aurélien.
4: Oui, tout est parti du journal québécois La Presse, avec qui Télisson Aurélien a collaboré en tant que journaliste il y a une dizaine d'années. La Presse a repéré plusieurs textes où il semble avoir copié-collé des paragraphes entiers. L'analyse d'un ancien ministre colombien, par exemple, réécrite quasiment mot pour mot. Les commentaires d'un journal anglophone philippin, traduit à l'identique. Et dans d'autres articles, des passages de Milan Kundera, Victor Hugo ou Wikipédia, sans guillemets ni attribution. Pire, on découvre que sa nouvelle « Où va le monde ?», publiée en 2012, récompensée à l'époque par un prix au Canada, commence avec des phrases identiques à celles écrites par Louis Powells dans les années 60, dans son livre « Le matin des magiciens ». Sur les réseaux sociaux, une chasse aux faux est désormais lancée, alors que la polémique grandit sur l'authenticité de son écriture et sur l'utilisation ou pas de l'intelligence artificielle dans son roman, vendu à plus de 35 000 exemplaires en seulement 5 semaines. Après le portrait d'un écrivain haïtien talentueux qui raconte l'exil, c'est désormais celui d'un imposteur qui se dessine.
3: Carlotta Morteo, merci beaucoup. Depuis, il a réagi, Télisson Aurélien. Il participe en ce moment au Festival de littérature de Manosque dans le sud de la France et il dénonce, je le cite, une volonté de le faire taire. Xenia Fedorova était déjà interdite de territoire en France et en Allemagne. C'est maintenant l'Union européenne qui décide de sanctionner la chroniqueuse russe. Elle est interdite de voyage dans tous les pays de l'Union européenne. Ses avoirs sont gelés, ce qui veut dire que son argent et ses biens sur le territoire européen sont bloqués. Elle ne peut plus les utiliser. Xenia Fedorova, ancienne dirigeante de Roucha Today en France, s'exprime régulièrement sur des médias français. Elle est accusée notamment de soutenir les position du gouvernement russe sur la guerre en Ukraine. Je vous en parlais dans les titres, le pape arrive en France. Léon XIV posera le pied demain matin à l'aéroport d'Orly. Une visite de 4 jours qui le mènera à Paris, Saint-Denis, Lourdes, Metz. Un voyage qui suscite énormément d'enthousiasme parmi les fidèles de l'Église catholique. Des fidèles qui se sont précipités pour réserver des places au Stade de France ou que ce soit également Place de la Concorde. Une visite qui va coûter très cher, 27 millions d'euros sans subvention de l'État. Du coup, l'Église fait appel aux dons et vend aussi pour l'occasion des objets. Exemple à l'église Notre-Dame des Anges à Clichy-sous-Bois.
7: Qu'est-ce qu'il y a ? C'est 10 euros, l'écharpe c'est 5 euros.
8: Bah, c'est Mouboy. Moi je viens de la Côte d'Ivoire. Je viens d'acheter une écharpe. Il y a un motif, il y a une photo du pape et le logo relatif à sa venue en France. Alors, la visite du pape m'inspire l'espérance pour l'Église de France, mais du monde. Je pense que, vu la mobilisation, je pense que ça serait une belle rencontre. Il y a un renouveau, il y a de belles choses qui se passent. On, on peut se rendre compte concrètement dans la vie de tous les jours, la pratique de la religion, la pratique de Dieu, la charité fraternelle, tout ça, on va dire, renoue avec le sens du sacré, en fait, de certaine manière, en France.
3: Des propos recueillis par Véronique Guémard. Radio France Internationale et nos équipes mobilisées à l'occasion de la venue du pape, du souverain pontife sur le terrain.
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1: Tout de suite, un point sur les années 80. Le 17 décembre 1980, les Français découvraient le film La Boum de Claude Pinoteau avec dans le rôle principal Vic, joué par Sophie Marceau. Dans cette comédie romantique, on suivra la vie de l'adolescente, sa vie et ses amours, et en obtenant la permission d'aller à sa première soirée. Ses parents, interprétés par Brigitte Fossé et Claude Brasseur, la guideront. La bande originale du film sera signée Vladimir Cosma, elle compte 10 titres, dont Reality de Richard Sanderson.

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1: Focus sur le groupe Foreigner. Le groupe anglo-américain Foreigner s'est formé en 1976, originaire de New York. Deux musiciens sont à l'origine de celui-ci, Mike Jones, ancien guitariste de Johnny Hallyday, et Ian MacDonald, multi-instrumentiste, reconnu pour ses talents de saxophoniste et flûtiste. Au départ, le groupe se lance dans le hard rock, très en vogue, fin des années 70, puis ça s'agit. En 1981 sort le titre Urgent, écrit par Mike Jones, il est extrait de l'album 4. Avec ce titre, le style musical du groupe change, ajoute au rock des sonorités rhythm and blues. Celui-ci se classera quatrième au Billboard Hot 100 aux États-Unis.

En novembre 1984, sort le titre « I Want to Know What Love Is » qui sera un succès international. Ce superbe slow sera écrit par Mike Jones, chanté par Lou Gramm. Les chœurs sont assurés par les membres de la chorale du New Jersey, Mass Choir, de la chanteuse Jennifer Holliday et de Tom Bailey du groupe de New Wave Thompson Twins. Dans ce titre, Foreigner s'interroge sur la véritable nature de l'amour. Il sera extrait de l'album Agent Provocateur, particulièrement réussi.

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1: Au début des années 90, l'Europe devient le véritable laboratoire de la musique dance. Un nouveau courant musical émerge alors, il s'agit de l'Eurodance. Mélange explosif de house, de techno, de pop et de hip-hop, ce style se caractérise par des rythmes puissants, des mélodies très accrocheuses, une alternance entre une chanteuse mélodique et un rappeur, ainsi qu'une production résolument tournée vers les clubs. L'Allemagne, la Belgique, l'Italie, les Pays-Bas ou encore la Suède deviennent les principaux foyers de cette musique qui envahit rapidement les radios et les pistes de danse du monde entier. L'Eurodance incarne une décennie optimiste, festive et sans frontières. Les thèmes abordés sont souvent universels, l'amour, la liberté, la fête, l'espoir ou encore le dépassement de soi.

Entre 1992 et 1998, des artistes comme Snap, Culture Beat, Hadaway, Captain Hollywood Project, Technotronic, Sash, Robert Miles ou Alexia accumulent les succès internationaux. Aujourd'hui encore, ces titres restent incontournables des soirées années 90 et continuent de faire danser plusieurs générations.

On commence avec l'un des groupes emblématiques de l'Eurodance allemande, Kulturbeat. Après l'immense succès de Mr. Vain, le groupe confirme son statut avec Got To Get It, extrait de l'album Serenity. On retrouve la recette qui fait son succès, la voix puissante de Tanya Evans, les interventions rap de Jay Supreme et une production signée Thorsten Ferslow. Le morceau parle de cette envie irrésistible de poursuivre ses rêves, de saisir les opportunités et de ne jamais abandonner. Un titre qui fera danser toute l'Europe en 1993.

Direction les Pays-Bas avec C.B. Milton, It's a Loving Thing, qui est l'un de ses plus grands succès. Avec son refrain particulièrement accrocheur et son rythme entraînant, le morceau célèbre la force de l'amour et des sentiments positifs. C'est une Eurodance très mélodique qui s'impose rapidement dans les clubs européens au milieu des années 90.

Voici maintenant Cartouche, un projet néerlandais qui connaît un véritable succès avec Feel the Groove. Comme son titre l'indique, impossible de rester immobile, cette chanson invite tout simplement à se laisser porter par la musique, oublier les soucis et profiter de l'instant présent. Un classique des premières années de l'Eurodance.

À la fin des années 90, l'Eurodance évolue vers une dance pop plus mélodique. Tina Cousins en est une parfaite représentante avec Pray, extrait de son album Killing Time. Une chanson pleine d'émotions qui évoque l'espoir, la foi en l'avenir et la capacité à surmonter les épreuves.

Retour aux origines du mouvement avec Technotronic. Après Pump Up the Jam, le groupe belge enchaîne avec Get Up. Le message est simple, la nuit est courte, alors il faut profiter de chaque instant et faire la fête jusqu'au bout. Ce morceau contribue à faire connaître la dance européenne dans le monde entier.

0: En 1997, Sash fait exploser les dance floors avec Ecuador. Son mélange de trance, d'eurodance et de sonorités latino-américaines lui donne une identité unique. Le morceau ne raconte pas vraiment une histoire, mais évoque le voyage, l'évasion et la liberté. Encore aujourd'hui, il reste un incontournable des soirées années 90.
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Changement d'ambiance avec un titre devenu mythique, Children de Robert Miles est sans doute le morceau instrumental le plus célèbre des années 90. Son piano mélancolique a marqué toute une génération. Inspiré par les nombreux accidents de la route touchant les jeunes revenant de discothèques, Robert Miles souhaitait transmettre un message de paix, de réflexion et de protection envers la jeunesse.

Impossible de parler de l'été 1996 sans évoquer Coco Jumbo. Avec son ambiance tropicale, ses rythmes reggae et dance, Mr. President signe l'un des plus grands tubes estivaux de la décennie. Soleil, vacances, bonne humeur, tout est réuni pour devenir un classique des beaux jours.

La chanteuse italienne Alexia devient rapidement l'une des plus grandes voix de l'Eurodance. Me and You, produit par Roberto Zanetti, raconte une histoire d'amour pleine d'optimisme. Son énergie, sa voix puissante et sa mélodie irrésistible en font un immense succès dans toute l'Europe.

En 1992, Captain Hollywood Project frappe très fort avec More and More. Derrière cette mélodie entraînante se cache une réflexion sur notre société de consommation et cette envie permanente d'avoir toujours plus. Le morceau devient rapidement un phénomène international et reste l'un des hymnes de l'Eurodance.

Le projet italien Coro revisite ici un immense classique de Patti Smith et Bruce Springsteen. Grâce à la voix de Thalisa et à une production dance très efficace, Because the Night retrouve une seconde jeunesse sur les pistes de dance européennes.

S'il fallait choisir un seul hymne de l'Eurodance, beaucoup citeraient Rhythm is a Dancer. Snap réussit un mélange parfait entre puissance rythmique et mélodie inoubliable. Le morceau célèbre la musique comme un langage universel capable de réunir tout le monde sur une piste de danse.

Le projet italien TH Express propose avec I'm On Your Side une chanson pleine de bienveillance. Le thème est simple, être présent pour ceux qu'on aime, quelles que soient les difficultés. Une belle illustration de l'Eurodance plus mélodique de la fin des années 90.

Après l'immense phénomène What is Love, Hathaway revient avec Life. Cette fois, il s'interroge sur le sens de la vie, le bonheur et les choix que chacun doit faire. Une chanson qui prouve que l'Eurodance pouvait aussi faire réfléchir tout en restant très dansante.

0: On termine avec Ice MC et son célèbre Think About The Way. Porté par la voix exceptionnelle d'Alexia et le rap d'Ice MC, ce morceau délivre un message d'espoir. Il invite chacun à croire en ses rêves, à regarder vers l'avenir avec optimisme et à toujours avancer malgré les obstacles. Une magnifique conclusion pour cette plongée dans l'âge d'or de l'Eurodance.
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1: Eurythmics, duo formé par la chanteuse Annie Lennox et le compositeur et guitariste Dave Stewart, sortira le titre Sex Crime en 1984. La chanson fait partie de la bande originale du film 1984. On retrouve la version Maxi 45 Tours étendue.

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2: On a tous une chanson de Souchon

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